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0: à tous et bienvenue en ce vendredi 9 octobre 2026. Et ben oui, quel plaisir de vous retrouver avec les hard news insolites, tips of the day. Et si on a des hits pour vous qui arrivent, mais aussi sans oublier, dans une heure à peu près, on aura les cadeaux qui vont commencer à tomber. Donc moi, je vous dis de rester branchés, surtout sur Énergie Maurice. Et là, on est là pour vous accompagner, bien sûr, comme c'est vendredi. Chill today. Et là, on voit Chalini qui arrive tout de suite. Là, Chalini qui arrive. Chalini, bonjour.
1: Bonjour Tasnim, comment ça va?
0: Superbe, merci beaucoup.
1: Oui, je suis là finalement. Voilà, c'est parti. C'est votre émission préférée, le Morning Show qui démarre avec nous. Restez bien branchés, plein de bonnes choses. À venir dans quelques instants, votre news insolite. Excellente matinée sur Énergie.
0: Alors, vous avez compris, et moi, je vous câline pour vous sur Énergie Maurice.

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2: 6h a passé de 20 minutes, il est temps de vous emmener faire le tour du monde. Et aujourd'hui, on va aller où ? Direction le Japon, où un monsieur de 90 ans, bien sûr, nous prouve que l'âge n'est vraiment qu'un chiffre. Et bien, son nom, comment il s'appelle ? Il s'appelle Toshisuke Kanazawa, un passionné de musculation qui vient de décrocher son 19e titre national de culturisme. Et oui, à 90 ans, alors que beaucoup profitent tranquillement de leur retraite, lui, il continue de s'entraîner et de monter sur scène pour montrer ses muscles. Une performance impressionnante qui prouve qu'avec de la passion et de la détermination, on ne peut continuer à relever les défis à tout âge. À 90 ans, certains soulèvent leur tasse d'été, mais par contre, lui, il soulève encore des haltères et repart avec des trophées. Eh bien, vous avez compris, pour vous dire qu'il ne faut jamais baisser les bras. La détermination, c'est très fort. Donc, continuez à avancer. Et là, moi, je vous cale un happy now sur Énergie Maurice.

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0: Merci d'être à l'écoute du Morning Show. Oui, vous l'aurez compris, nous sommes ensemble jusqu'à quelle heure? Jusqu'à 10h pour une nouvelle aventure ensemble. Oui, ça fait plaisir en tout cas de vous accompagner en ce vendredi 9 octobre 2026. Vous l'aurez compris, on va passer tout de suite en mode relax and chill ensemble. Mais avant, on va garder nos bonnes habitudes, les quelques conseils du jour. Et puisque le week-end arrive, on a quelques conseils pour vous.
1: Oh yes, here we go with your tips of the day, les amis. Le week-end est toujours une belle occasion de pratiquer une activité en amoureux, en famille ou entre amis. Tout d'abord, voyager vous permet de sortir de votre routine, découvrir une nouvelle ville, un nouveau pays vous permet de créer de nouvelles expériences et de beaux souvenirs. So take me to London, visiter un nouvel endroit, c'est aussi découvrir une autre culture, goûter des plats différents, rencontrer de nouvelles personnes et apprendre de nouvelles traditions. This Saturday, par exemple, faites un brunch dans un beau parc, a walk in the forest, est également une activité parfaite pour faire le plein d'énergie au go to the beach, tout simplement.
0: Voilà pour vos conseils du jour. Allez, je vous rappelle qu'on est ensemble jusqu'à 10h, mais pour attaquer ce vendredi comme il se doit, c'est toujours bien de savoir ce que notre horoscope nous réserve. Notre spécialiste en la matière est là, Léa, on l'écoute.
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3: Bonjour à tous les béliers, c'est une bonne journée pour amorcer de nouvelles amitiés. Taureau, une journée très satisfaisante s'annonce. Gémeaux, si vous voulez que la vie vous sourie, apportez-lui d'abord votre bonne humeur. Les cancers, vous n'aurez pas vraiment envie de faire des efforts pour séduire. Lion, il se peut que vous vous sentiez un peu débordé. Vierge, n'hésitez pas à exprimer ce que vous ressentez. Les balances, vous aurez envie de concrétiser vos projets. Scorpion, il serait sage de demander un coup de main. Sagittaire, passez davantage de temps en famille. Les capricornes, l'humeur ne sera pas au beau fixe. Les Verseaux, vous aurez tendance à sous-estimer la charge de travail. Poissons, restez attentifs et prêts à faire face à quelques imprévus. Belle journée à tous.
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0: célébrer l'événement du jour qui est votre anniversaire. Alors, on vous explique comment on fait ça ensemble.
1: Exactement. Happy birthday déjà à tous ceux qui fêtent leur anniversaire aujourd'hui. Mais bon, c'est pas encore l'heure. Mais bon, il n'y a pas d'heure pour fêter l'anniversaire. Que faut-il faire pour nous dire que c'est votre anniversaire ou quelqu'un de proche? Il vous suffit de nous envoyer un petit message sur le Messenger de Energy Maurice. Et vers 7h50, bien sûr, on va lire vos petits messages à l'antenne, bien sûr. Donc, n'hésitez surtout pas à nous envoyer plusieurs messages. Si c'était un 5 du monde, vous pouvez faire votre anniversaire. Et bien, pourquoi pas? Vous êtes maman, vous êtes camarade, vous êtes papa et bien sûr, vous êtes cousine là-bas et ce maman aussi. Donc,
0: voilà. On n'oublie personne ce matin.
1: Exactement.
0: Voilà, vous avez compris, envoyez vos textos déjà. On célèbre ensemble l'anniversaire du jour. Pas mal de surprises sur Energy, mais là pour tout de suite, on marque une courte pause publicitaire.
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1: Richard, dis-nous tout, les caprices de Dame Nature en ce vendredi 9 octobre 2026.
2: En tout cas, ce vendredi va bien démarrer. Il semblerait qu'au niveau de la météo aussi, on soit gâté. Beau temps ce matin et beau temps dans l'après-midi avec une température maximale qui va tourner entre 23 et 25 sur les hauts, entre 27 et 30 degrés dans les régions côtières. Et à noter que la mer, elle sera agitée au-delà des récifs avec des vagues de l'ordre de 2 mètres.

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2: Merci d'être à l'écoute de Énergie Maurice. Juste avant, c'était Louane, mais là pour tout de suite, à 7h passées de 10 minutes, on va s'intéresser à la situation sur nos routes. Vendredi, habituellement, tout le monde prend sa voiture. Alors, que se passe-t-il sur nos routes?
3: Alors, beaucoup de véhicules sur nos routes, mais ça roule tranquillement dans le nord. Si vous partez vers Port-Louis, il y a beaucoup de véhicules au rond-point de Richter. Et à l'entrée de Port-Louis, comme d'habitude, ça avance du côté de Moka. Pas mal de ralentissements en ce moment, du côté de Réduit et Ébène. Et beaucoup de véhicules également du côté de Rosyle, Quatre-Bornes, Phoenix et Floréal. So drive slowly and safely, do not rush, les amis, soyez courtois au volant, respectez les codes de la route et restez branchés sur Énergie Maurice.
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2: Merci d'être à l'écoute du Morning Show ensemble jusqu'à 10h pour cette aventure du vendredi 9 octobre 2026. Je vous rappelle que dans quelques minutes, aux alentours de 7h20, il y aura la possibilité de repartir avec tout plein de cadeaux. Il va falloir rester à l'écoute. Mais là, pour tout de suite, on va s'intéresser, comme tous les jours d'ailleurs, à notre thématique du jour, à ces petites choses qui nous arrivent dans notre quotidien et qu'on aime bien savoir ce que vous faites quand vous êtes confronté à cette situation. Et ce matin, on va s'intéresser aux cadeaux d'anniversaire. Oui, on l'a tous eu, ça, ce cadeau d'anniversaire d'une tante qu'on n'avait pas vue, tante Zanette, qui nous panzoine depuis pas combien d'années. Tante Zanette vignait offrir nous un set de verres. D'ailleurs, ma mère adore ça, elle fait une collection à la maison. Un set de verres. Est-ce que vous prenez le cadeau de Zanette et vous mettez quelque part de côté et puis vous réalisez que c'est l'anniversaire d'un pote à vous ou d'une autre personne et que vous n'avez pas acheté de cadeau? Oui, ça peut arriver. Et du coup, vous pensez au cadeau de Zanette qui est toujours resté emballé comme un cadeau d'anniversaire. Est-ce que vous prenez ce cadeau et vous l'offrez à une autre personne ou vous êtes du style de dire non, un cadeau qui m'a été offert, bah, ça reste un bon cadeau, je vais aller trouver autre chose. Allez, on veut tout savoir ce matin. Envoyez-nous ça en mode inbox sur la page Facebook de Énergie Maurice. En studio, on a posé la question, écoutez ce qu'on fait avec le cadeau de Zanette.
3: Alors, si quelqu'un m'a offert un cadeau, ben je garde pour moi. Si c'est l'anniversaire de quelqu'un, ben j'achète quelque chose de spécial. I like to pamper my friends avec des cadeaux originaux et j'aime bien réaliser un message ou une carte pour accompagner le présent.
2: Donc toi, tu ne donnes pas le cadeau qu'on t'a offert?
3: Non, pas du tout. Je garde pour moi et je porte la robe et je poste des photos sur les réseaux.
2: Voilà, Zanette pour bien content. Toi, qu'est-ce que tu fais, Tasnim?
6: Alors, moi, je pense que si j'ai vraiment pas eu le temps, eh ben, ce que je fais, je prends le cadeau, je vais donner. Et ça, il n'y a pas de souci. On peut le faire. Je suis avec vous. Mais par contre, si Zanette, tu donnes moi dès le coco, moi, tu peux boire aller tout de suite.
2: Voilà. En tout cas, c'est noté. On en parle de cette thématique du jour aux alentours de 8h. Vous n'hésitez pas à envoyer vos textos en mode Messenger sur la page Facebook de Énergie.
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2: Merci d'être à l'écoute de ce Morning Show version 9 octobre 2026. On est vendredi. Qui dit vendredi dit relax and chill. En tout cas, beaucoup de positivité. C'est ce qu'on vous souhaite pour ce vendredi. Mais là, pour tout de suite, nous, on fait notre balade à travers le monde en 30 secondes. On pose nos valises du côté du Japon et on va parler de ce bonhomme pour qui la gym veut tout dire.
0: Exactement, on part au Japon où un homme de 90 ans vient de réaliser un exploit qui risque d'en impressionner plus d'un. À un âge où beaucoup ont déjà rangé leurs affaires de sport, et ben Toshisuke Kanazawa, lui, continue de faire de la musculation et pas seulement pour garder la forme. Hein. Il vient de remporter son 19e titre national de culturiste et oui, à 90 ans, il continue de participer à des compétitions et de décrocher des trophées. Une belle preuve que la motivation et la passion, bien sûr, peuvent nous accompagner tout au long de notre vie. Comme quoi, il n'y a pas d'âge pour avoir des muscles et surtout pour donner une bonne leçon aux plus jeunes à la salle de sport. Richard, c'est un message que
2: Un message indirect.
0: Kanazawa avait fait passer à
2: un
0: toi.
2: Un message bien indirect.

0: Oui, d'ailleurs, moi, je crois que j'ai beaucoup de mal. D'ailleurs, si mon coach est en train de m'écouter ce matin, je suis sûr, la réflexion, Richard doit faire un peu plus d'efforts. Voilà, en tout cas, risque.
1: Je suis d'accord avec ton coach. Ouais, merci, coach.
0: Voilà, très bien. Si le coach est à l'écoute, ben, courage, courage. On va travailler aujourd'hui ses muscles. En tout cas, ça fait plaisir de voir qu'à cet âge, il est capable de faire. En tout cas, nous, puisqu'on est dans le Pump It Up, on va parler de pneus ce matin. On va parler de Bridgestone qui offre des cadeaux, n'est-ce pas?
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0: Allez, faites-vous plaisir, faites surtout plaisir à votre voiture ce matin en répondant à cette question et en repartant avec votre cadeau. Et puisqu'on parle de jeunesse, pourquoi pas d'écouter suite là tout de suite de David Guetta, Forever Young sur Énergie.

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1: Allez, sur nos routes, il y en a qui se prennent pour Vin Diesel. Un coup à gauche, un coup à droite, ça change de lane plus vite que de chemise. Et dès qu'il y a une voiture devant, faut doubler, même si c'est pour se retrouver juste devant au même feu rouge. Oui, le plus drôle, celui que tu viens de dépasser, te retrouve 2 minutes après, juste à côté de toi. Petit regard gêné, j'imagine. Pourquoi pas ici, en plus, il te fait bonjour, bonjour. Donc, vous l'aurez compris, il y a beaucoup d'accélération, beaucoup de dépassements pour pas grand-chose. Faut pas le faire, comme quoi, sur nos routes, pas besoin de farce and furious, parfois il suffit tout simplement de slow, relax, ça marche aussi, surtout si vous montez le volume de votre radio et que vous appréciez les hits qu'on vous propose sur Énergie.
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1: Merci d'être à l'écoute du Morning Show. Juste avant, c'était la belle Rihanna avec son Umbrella pour vous sur Énergie. 7h passées de 40, bientôt de 41 minutes. On vous accompagne jusqu'à 10h. Le meilleur date, ça se passe ici et nulle part ailleurs. Et en ce vendredi, on est en mode relax and chill. Et pourquoi pas vous donner là tout de suite quelques conseils puisque le week-end arrive.
2: Yes, have a nice weekend. Le week-end est toujours une belle occasion de pratiquer une activité en amoureux, en famille ou entre amis. Tout d'abord, voyager vous permet de sortir de votre routine, découvrir une nouvelle ville, un nouveau pays, vous permet de créer de nouvelles expériences et de beaux souvenirs. Les amis, you can go to London, why not? Visiter un nouvel endroit, c'est aussi à découvrir une autre culture, à goûter des plats différents, rencontrer de nouvelles personnes et apprendre de nouvelles traditions. Ben, this Saturday, plan a brunch dans un beau parc. A walk in the forest est une activité parfaite pour faire le plein d'énergie. And do sports, voilà.
1: Voilà pour vos conseils du jour. Et c'est pas tout sur Énergie. Chaque heure, possibilité de repartir avec un cadeau comme là tout de suite.
2: Exactement, on y va pour le jeu. Un servicing voucher de 2500 roupies à remporter. Un goodie bag également offert par Énergie et Bridgestone. On accueille tout de suite la belle Mila à l'antenne. Mila, hi.
3: Hello.
2: Comment ça va, Mila? Bonjour.
3: Bonjour. Ça va, très bien.
2: Nous aussi, on est en forme, c'est vendredi. Tu fais quoi dans la vie, Mila?
3: Moi, je suis prof de Zumba.
2: D'accord, très bien. On va danser tout à l'heure?
3: Ouais, pourquoi pas?
2: Keep fit, d'accord, Mila.
1: Mila, moi, j'ai une question pour toi.
3: Oui?
1: J'ai fait une expérience, une fois, je suis partie dans les cours de Zumba. Bon, il y avait beaucoup de madames dans le cours de Zumba. Est-ce qu'il y a beaucoup de messieurs qui font le Zumba?
3: Non, c'est Only for Ladies.
1: Only for Ladies. Toi, tu fais Only for Ladies?
3: Yes.
1: Mais est-ce qu'en tant que prof de Zumba, tu conseillerais ça aux messieurs?
3: Oui, bien sûr, pourquoi pas? Parce que le sport, c'est universel, c'est pour tout le monde.
1: Voilà, vous avez compris, messieurs, vous pouvez zumbaer ce matin aussi à l'écoute de Énergie. Allez, nous, on va jouer pour repartir avec tout plein de cadeaux. Est-ce que tu es prête à écouter à cette question?
3: Oui, je suis prête.
1: Alors, écoute bien. Bridgestone propose actuellement jusqu'à 15% de remise sur ses pneus avec une garantie plus de 12 mois. Est-ce que c'est vrai ou est-ce que c'est faux?
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3: C'est vrai.
1: 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Allez, vrai ou pas vrai, on valide.
3: Real.
1: Eh
2: bien,
1: c'est real.
2: Oh yes, c'est gagné. Bravo à toi, Mila. Ce matin,
3: merci.
2: Tu repars avec un servicing voucher de 2500 roupies.
3: Comment viennent, là, nous, on est avec Énergie.
2: Ok, elle t'a cadeau. Merci beaucoup. Il y a un goodie bag également, bien sûr, offert par Bridgestone et Énergie. Bravo, Philippe.

0: Félicitations à toi, Mila.
1: Mila, on fait coucou à qui ce matin?
2: Coucou Énergie, coucou à toute l'équipe et je vous souhaite bon courage, bonne journée. Merci beaucoup pour ce merveilleux cadeau, c'est vraiment extraordinaire.
1: En tout cas, nous on est tout contents là. Moi, je suis tout ému.
3: Voilà. Moi, je suis tout touchante.
1: Voilà.
2: Moi aussi.
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2: Énergie.
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5: Bonjour à tous les béliers, c'est une bonne journée pour amorcer de nouvelles amitiés. Taureau, une journée très satisfaisante s'annonce. Gémeaux, si vous voulez que la vie vous sourie, apportez-lui d'abord votre bonne humeur. Les cancers, vous n'aurez pas vraiment envie de faire des efforts pour séduire. Lion, il se peut que vous vous sentiez un peu débordé. Vierge, n'hésitez pas à exprimer ce que vous ressentez. Les balances, vous aurez envie de concrétiser vos projets. Scorpion, il serait sage de demander un coup de main. Sagittaire, passez davantage de temps en famille. Les capricornes, l'humeur ne sera pas au beau fixe. Les Verseaux, vous aurez tendance à sous-estimer la charge de travail. Poissons, restez attentifs et prêts à faire face à quelques imprévus. Belle journée à tous.
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0: Et nous, sans plus attendre, à 7h passées de 49, bientôt de 50 minutes, on va célébrer l'événement du jour. On va célébrer ensemble votre anniversaire. Joyeux anniversaire.
1: Exactement, shine and sparkle this morning. Wishing you all the best on your special birthday. En ce vendredi 9 octobre, on souhaite bon anniversaire à Clarelle qui nous écoute du côté de Beaubassin. Happy birthday à Daniel de Vacquois. Il fête ses 40 ans aujourd'hui. Best wishes de la part de la belle Elodie. Joyeux anniversaire à Belinda de Richter de la part de Marie. Et bon anniversaire à Sébastien qui nous écoute en ce moment du côté de Rivière-Noire. Tous les matins, envoyez-nous vos messages et vos dédicaces sur la page Facebook de Énergie Maurice.
0: Et sur Énergie, on va se faire plaisir puisque ce sont vos artistes préférés qu'on écoute ce matin. Lady Gaga va débarquer, mais ce sera juste après ceci.
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1: Voici les prévisions météo en ce vendredi 9 octobre 2026.
2: Eh bien, Monsieur Soleil sera bel et bien présent pour ce vendredi. Il fera beau le matin, il fera beau dans l'après-midi. Côté température, ça va tourner entre 23 et 25 sur les hauts, entre 27 et 30 degrés dans les régions côtières. Et à noter que la mer, elle sera agitée au-delà des récifs avec des vagues de l'ordre de 2 mètres.
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1: Good morning, il est 8h.

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2: Du grand Matt Pokora à l'instant pour vous sur Énergie avec sa reprise sur ce hit comme d'habitude. Et nous, comme d'habitude, à 7h, on va aller jeter un coup d'œil à la situation sur nos routes et vous dire comment ça se passe. Est-ce que, comme d'habitude, il y a beaucoup de bouchons ce matin?
3: Alors, on va faire semblant. Du côté de Port-Louis, au Codan Nord, la circulation semble assez fluide. En revanche, au Codan Sud, le trafic est plus chargé sur certaines voies avec quelques ralentissements visibles. À Paille, on observe une file de véhicules dans un sens de circulation, tandis que dans l'autre, ça roule plutôt tranquille. Du côté de Terre-Rouge, la circulation reste assez fluide sur le flyover avec un peu de véhicules au niveau des accès. Et bonne nouvelle à Réduit-Ébène, où le trafic semble plutôt fluide, sans gros ralentissement visible. Enfin, à Saint-Jean, ça roule relativement bien. Tandis qu'à Phoenix, attention, la circulation paraît plus dense dans un sens avec une file de véhicules assez importante. Donc, dans l'ensemble, quelques ralentissements à prévoir, notamment à Paille, Codan Sud et Phoenix, mais pas de blocage majeur visible. Donc, restez prudents, gardez vos distances et bonne route avec Énergie Maurice.
2: Donc, si on devait donner une couleur à la circulation ce matin, on dirait que c'est plus orange que vert.
3: Exactement.
2: Allez, on est dans l'orange ce matin.
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2: Eh bien, je vous conseille de couper votre orange et de la déguster ce matin puisqu'on va parler de notre thématique du jour. Et cette thématique concerne les cadeaux d'anniversaire. Oui, on est tous passés par là. Nani Zanette, in passé, une envie offert the ten cadeau avec toute le set de verre qui date des années 1930 peut-être. Ou alors c'est un autre cadeau, une cravate de couleur avec Mr. Popeye dessus. Ou une cravate d'une couleur que vous n'avez pas l'habitude de mettre. Et ce cadeau, eh bien, il est toujours là dans votre armoire à traîner quelque part. Et puis, vous découvrez que c'est l'anniversaire de X, de Y ou de Z et que vous avez oublié d'acheter le cadeau. Oui, ou pas l'anniversaire, ou pas le manger, ce gâteau, mais ou pas permet le cadeau. Donc du coup, vous faites quoi? Est-ce que vous ouvrez l'armoire? Vous retirez ce fameux cadeau qui appartenu à Zanette et qui on va

0: qu'on vous a offert. Ou alors vous dites non, non, non, non. Moi, j'allais prendre une enveloppe, j'allais mettre des sous dedans, je vais offrir. Allez, dites-nous quel type de personne vous êtes quand vous êtes confronté à cette situation. On veut tout savoir en mode messenger sur la page Facebook de Energy Maurice. Et il faut nous dire la vérité ce matin. Allez, en studio, on a posé la question.
1: Oui, si quelqu'un m'offre un cadeau, ben je gold le cadeau pour moi parce que the person gave me with much love. Si c'est l'anniversaire de quelqu'un, ben je prends mon temps pour planifier une surprise. Personnellement, j'aime bien offrir des cadeaux à mes amis et des fleurs également. Voilà.
0: Voilà, ça c'est pour le...

0: ça va être God. Et dans l'homme, moi, je préfère donner à quelqu'un d'autre. Et bien, effectivement, c'était l'anniversaire d'une autre cousine, bien sûr, que j'avais oublié. Acheté le cadeau, et là, j'ai repris, j'ai redonné.
1: D'accord, voilà. Le même cadeau. Heureusement qu'il n'y a pas de nom spécial, de petite note, de carte qui est restée dedans que tu offres. Non,
0: non,
1: heureusement
0: je
1: pas.
0: Je vérifie d'abord. Ouais, oui. Avant tout temps, je vérifie. Ouais. Et après, je remballe et je donne.
1: Oui, parce que vous imaginez, voilà. Si vous oubliez la carte, il y aura un bon anniversaire de la part, voilà, de Jeannette. Donc là, ce sera un peu compliqué. Allez, on veut tout savoir de vous ce matin sur la page Facebook de Énergie. Moi, ça m'est arrivé une fois.
0: D'accord.
1: Ouais, j'avais une vieille cravate qu'on m'avait offert que j'aimais pas du tout la couleur. Et du coup, ça a été l'anniversaire. Je vais pas dire de qui. Il risque de savoir c'est qui. Et je lui ai refilé la cravate en douce. Allez, bon, c'est.
0: Alors, tes amis qui ont reçu la cravate, là, je sais pas si on en a combien ou si on en a un seul. T'es mal barré.
1: Et là, s'il porte cette cravate ce matin, ça risque d'être compliqué. Allez, nous, on revient juste après ceci.
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1: Merci d'être à l'écoute du Morning Show, on est ensemble, je vous rappelle, jusqu'à 10h, le meilleur des hits, ça se passe ici et nulle part ailleurs. D'ailleurs, côté hit, on s'est fait plaisir avec une des nouveautés du moment, signée Mister Soprano, et qui vous dit de faire votre Michael Jackson. Et nous, ce matin, on va faire le tour du monde en 30 secondes, on va parler de gym, ce matin, d'un monsieur qui fait...
2: Michael Jackson.
1: Oui, presque, mais oui, en tout cas, il fait transpirer tous ceux qui vont à la gym, de à quel point lui, il est consistant et fort. Allez, raconte-nous tout ça, ça se passe du côté du Japon.
2: Exactement, direction le Japon où un monsieur de 90 ans nous prouve que l'âge n'est vraiment qu'un chiffre. Son nom, Toshisuke Kanazawa, un passionné de musculation qui vient de décrocher son 19e titre national de culturiste. Et oui, à 90 ans, alors que beaucoup profitent tranquillement de leur retraite, lui continue de s'entraîner et de monter sur scène pour montrer ses muscles. Essayez de voir, visualiser l'image. Une performance impressionnante qui prouve qu'avec de la passion et de la détermination, on peut continuer à relever les défis à tout âge. Donc à 90 ans, certains soulèvent leur tasse de thé.
1: Ouais, ça c'est moi, ça c'est moi. Je fais ça le matin, oui.
2: 90 ans, vous soulevez tasse de thé, Richard. Rien du tout, tu vas soulever.
1: Oui, mais bon, on travaille dessus en ce moment.
2: Mais lui, par contre, il soulève encore des haltères et repart avec des trophées. Toi, trophée là, ce ruban-là, même moi, je ne sais pas.
1: Non, c'est pas grave, je suis déterminé. Si mon coach m'entend ce matin, je vais bosser dur ce soir. Ouais, je vais être comme Monsieur Nakazawa, c'est bien ça?
2: Non, Kanazawa.
1: Kanazawa, voilà, on va faire ça nous aussi, on va soulever, on va pump tout ça. D'ailleurs, on va se faire plaisir côté hit avec Pump Hit Up, ce sera dans quelques minutes, mais on rappelle sur Énergie, on aime vous faire rêver et vous pouvez rêver avec Énergie puisque les Énergie Music Awards, c'est bien un auditeur aura la possibilité d'aller assister à cet événement. Raconte-nous tout.
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1: 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Et cet auditeur de Energy, alors cet auditeur, s'il veut rêver lui aussi, qu'est-ce qu'il doit faire?
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1: Allez, recap rapide. Alors là, tout de suite, vous prenez votre portable, vous envoyez ce mot magique NMA. Il y aura un premier tirage au sort qui va être effectué ce matin. Vous allez vous retrouver live and direct avec nous à l'antenne. Ensuite, on vous posera une question. Bah oui, nous comptons rendre la vie difficile. Si vous répondez bien à cette question, vous allez vous qualifier pour la journée, la soirée du grand tirage au sort de Energy avec tous les autres qui ont été tirés au sort. Et si vous êtes le grand gagnant, vous allez direction France. On a un tout dit ?
0: Tout !
1: Allez, on fait notre exercice du matin. Pop it up sur Energy.

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2: Bonjour à tous, bienvenue dans votre Ciné News. Le film s'inspire de l'histoire vraie de France Hogan, une jeune ingénieure chez Facebook qui sollicite l'aide de Jeff Horwitz, journaliste au Wall Street Journal. Ensemble, ils se lancent dans une enquête pleine de dangers qui les mènera à révéler au grand jour les secrets les mieux gardés du puissant réseau social.
3: Les réseaux sociaux vous intéressent au moins?
4: Pas le moins du monde. Écoutez, je suis journaliste d'investigation. Ce type et cette entreprise jouent un rôle sans précédent dans nos vies.
5: Commencez par hocher la tête en douceur pour montrer votre intérêt. Oui, pas à ce point-là, un léger hochement. Bien.
6: Voici le nouveau monsieur Facebook de ce journal. Il ne cherche pas les scandales, il les traque.
7: Vous ne pouvez pas citer mon nom, tout ceci est confidentiel.
4: De qui voulez-vous parler?
7: J'ai fait tourner des classifieurs sur des groupes politiques dont 30% du contenu coche plusieurs facteurs de risque.
4: Attendez, je comprends rien à ce que vous dites.
7: Vous n'êtes pas journaliste tech?
4: En quelque sorte.
2: Social Reckoning, un film dramatique désormais diffusé sur vos grands écrans de M-Ciné.
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2: Juste avant, c'était la seule et l'unique Rihanna qui vous dit de shine bright like.

0: Diamonds, en tout cas on l'adore sur Énergie. 8h passées de 44, bientôt de 45 minutes. Allez, on va y aller pour notre conseil. Aujourd'hui c'est vendredi, le mot d'ordre c'est relax and chill. Et le week-end arrive, du coup nous on a décidé de vous donner quelques tips à voter pour ça.
1: Oui, le week-end est toujours une belle occasion de pratiquer une activité en amoureux, en famille ou entre amis. Tout d'abord, voyager vous permet de sortir de votre routine. Découvrir une nouvelle ville, un nouveau pays vous permet de créer de nouvelles expériences et de beaux souvenirs. Ce book your trip to Paris, why not? Visiter un nouvel endroit, c'est aussi découvrir une autre culture, à goûter des plats différents, rencontrer de nouvelles personnes et apprendre de nouvelles traditions. Les Saturdays, par exemple, faites un brunch dans un beau parc, que ce soit à pied ou à vélo, explorer un quartier and play with the kids in your village et ramener un bouquet à la maison, tout simplement.
0: Voilà pour vos conseils du week-end. Allez sur Énergie, on aime rêver et on aime surtout faire rêver nos auditeurs puisque les Energy Music Awards arrivent, l'événement de l'année sur Energy. On vous propose de vous retrouver du côté de la France à aller voir les Ed Sheeran, les grandes stars internationales. Mais avant d'atteindre son objectif, il y a des étapes à faire, n'est-ce pas?
2: Exactement, vous aurez la possibilité d'aller voir mon demi-frère, Kenji Chirac, bien sûr.
0: Ah, Kenji, oui.
2: Alors, pour tout de suite, on va accueillir Jordana à l'antenne. Bonjour Jordana.
3: Bonjour à vous.
2: Ça va?
3: Ça va, oui.
2: Alors, Jordana, dis-nous, tu habites de quel côté?
3: Je suis à Albion.
2: D'accord, et tu fais quoi dans la vie?
3: Je suis dans l'immobilier.
2: D'accord, justement, Richard cherche un terrain à acheter, c'est ça, Richard?
0: Ouais, ouais. L'immobilier, c'est toujours très compliqué, il faut bien le dire. Acheter, je sais pas tout de suite, mais bon, c'est bon de savoir, toujours. Jordana, est-ce que tu as compris le concept, là? Le plus dur, c'était de se qualifier pour se retrouver déjà à la radio. Ensuite, je vais te poser une question. Et si tu réponds bien à cette question, tu vas te qualifier pour la grande soirée qui aura lieu dans les locaux de Énergie Maurice. Et rêver à partir de là, de partir du côté de la France à Cannes pour assister aux Energy Music Awards. Alors, est-ce que tu es prête à répondre à cette question super difficile?
3: Oui.
0: Oui, alors écoute bien. Où aura lieu les Energy Music Awards? Est-ce que ce sera à Cannes, en France? Ou est-ce que ce sera à Sydney, du côté de l'Australie, selon toi? Est-ce que c'est la réponse A ou est-ce que c'est la réponse B?
3: Cannes en France.
0: Cannes en France, sûr de ta réponse?
3: Oui, je crois que c'est sûr.
0: Allez, on valide et on regarde.
2: Je pense qu'elle est sûre.
0: Ouais, allez, on valide et on regarde.
2: Bravo et félicitations à toi, Jordana. Et ben, tu remportes ta place pour le grand tirage au sort final qui aura lieu très prochainement.
0: Oui, très prochainement. En tout cas, nous, ce matin, on te dit déjà de profiter de l'occasion, puisqu'on est à la radio, de faire coucou. Tu veux faire coucou à qui ce matin?
3: Coucou à tous ceux qui me reconnaîtront.
0: Voilà, un petit arbre, elle fait que lever. Est-ce qu'il fait que lever ça, Jordana?
3: Non, pas du tout.
0: Ça bosse dur depuis ce matin. Allez, courage, on a une dernière question pour toi.
1: Belle journée à toi, oui. Jordana. Avant de partir, dis-nous, quelle est ta radio préférée?
3: Énergie.
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5: Bonjour à tous les béliers, c'est une bonne journée pour amorcer de nouvelles amitiés. Taureau, une journée très satisfaisante s'annonce. Gémeaux, si vous voulez que la vie vous sourie, apportez-lui d'abord votre bonne humeur. Les cancers, vous n'aurez pas vraiment envie de faire des efforts pour séduire. Lion, il se peut que vous vous sentiez un peu débordé. Vierge, n'hésitez pas à exprimer ce que vous ressentez. Les balances, vous aurez envie de concrétiser vos projets. Scorpion, il serait sage de demander un coup de main. Sagittaire, passez davantage de temps en famille. Les capricornes, l'humeur ne sera pas au beau fixe. Les Verseaux, vous aurez tendance à sous-estimer la charge de travail. Poisson, restez attentif et prêt à faire face à quelques imprévus. Belle journée à tous.
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1: Et on y va pour la météo, pour les prévisions concernant ce vendredi 9 octobre 2026.
2: Alors, à beau temps ce matin, ensoleillé dans l'après-midi, la température maximale variera entre 23 et 25 degrés Celsius sur le plateau central et variera entre 27 et 30 degrés dans les régions côtières. Voilà, excellente journée sur Énergie Maurice.
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2: Du Garou à l'instant pour vous sur Énergie, 9h passé de 10, bientôt de 11 minutes. Allez, nous, on va s'intéresser en ce vendredi 9 octobre 2026 à la situation sur nos routes. Il y avait pas mal de véhicules aux alentours de 8h. Est-ce que le scénario est toujours le même?
3: Alors, ça va mieux dans le Nord, heureusement, mais à Port-Louis, il y a pas mal de véhicules. Et oui, ça bloque du côté de Richetel à l'entrée de Port-Louis, mais ça roule très très bien en ce moment. Du côté de Moka, quelques temps d'arrêt du côté des Bennes, pas mal de véhicules également. Du côté de Quatre-Bornes et Rosil, et ça bloque toujours. Du côté de Phoenix et Kirkpeeps, drive slowly and safely. Soyez prudents sur nos routes, respectez les codes de la route et restez branchés sur Énergie Maurice.
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2: En tout cas, ça fait plaisir de vous accompagner en ce vendredi 9 octobre. On rappelle que vendredi, nous, on n'a qu'un seul mot d'ordre à vous dire. Relax and chill, le week-end, c'est dans quelques heures. Appréciez les hits qu'on vous propose. Tout plein de surprises, des cadeaux encore à remporter avant 10h. Mais là, pour tout de suite, on s'intéresse à notre thématique du jour. Et ce matin, on a décidé de s'intéresser à ce cadeau d'anniversaire que vous a offert Tantine Zanette. Oui, Tantine Zanette vous a offert un cadeau d'anniversaire. Ça peut être une cravate que vous n'aimez pas trop la couleur. Ça peut être un set de tasses qui date un peu des époques des années 1930 que vous avez gardé là, c'est presque resté dans son papier cadeau, même enveloppé, et du coup vous réalisez que vous avez l'anniversaire d'un ami ou d'un proche et que vous n'avez pas de cadeau. Est-ce que vous êtes ce type de personne à aller prendre le cadeau de Jeannette et aller l'offrir à quelqu'un d'autre, ou alors vous dites non, moi Jeannette m'a offert ça avec tout beaucoup de cœur, du coup je vais garder son cadeau. Allez, on veut tout savoir en mode messenger sur la page Facebook de Énergie. On a même posé la question studio, écoutez les réponses.
3: Alors, if I receive a gift, I will not share, I will keep it for myself. Si c'est l'anniversaire de ma mère ou de ma copine, ben je vais prendre mon temps pour organiser une surprise. J'aime bien préparer une petite carte, un gâteau et un cadeau symbolique, par exemple, des bijoux. Ouais, pourquoi pas.
2: Donc toi, tu gardes le cadeau.
3: Exactement.
2: Tasnim, tu fais quoi?
6: Moi non, si je sais que ce cadeau ne me plaît pas, eh ben je vais donner à quelqu'un, parce que ça sert à rien que je gâte dans l'embois, donc je vais donner à quelqu'un.
2: Mais par contre, le cadeau de Jeannette est parti.
6: Exactement, l'hypercote chose, Jeanne.
2: Jeanne, voilà.
6: Depuis Jeannette, il y a que Jeanne. Après, moi, je connais que tu peux aller, ou peut-être que Joseph après, je ne sais pas.
2: Allez savoir.
6: Alors, mais là, comme tout à l'heure, tu as dit, envoyez-nous les messages sur Messenger. Eh ben pour tout de suite, on a Olivier Afad qui nous a envoyé un petit message. Salut l'équipe, anecdote de cadeau de mariage, on a reçu un set de tasses et d'assiettes, sauf que la boîte comportait une petite carte au fond qui ne nous était pas adressée, et cerise sur le gâteau, ce n'est pas adressé à aucun de nos invités aussi. Ce qui veut dire que quelqu'un a offert ce set à un premier couple.
2: Oui, et puis il a trouvé.
6: Il a refilé un deuxième couple. Oui. Et ouais. Finalement, nous, le troisième couple, sans oublier les cafards et les œufs de cafard au fond de...
2: Non, mais ça, c'est un cadeau qui porte chance, tu vois, ça aide les couples. Donc, du coup, c'est le cadeau à offrir à chaque mariage, voilà.
6: Donc, qui fait que ce cadeau-là, ça date depuis 1950,
2: oui,
6: il est ressorti 1978.
2: Et il est revenu encore.
6: Et après, il l'a donné à Olivier en 2000, à peu près, je pense.
2: Donc, du coup, Olivier, le prochain mariage que tu vas assister, toi, du coup, bah, il faut l'offrir, ce fameux cadeau.
6: Exactement, parce que là, il me dit, by the way, il dit toujours que nous, dans le placard. Allez, Olivier, c'est l'heure de le retirer.
2: Voilà, donc si vous recevez un cadeau un peu bizarre de Olivier, vous savez quoi faire. Allez, vous aussi, n'hésitez pas, envoyez-nous vos messages dans mode inbox sur la page Facebook de Énergie. Allez, puisqu'on a beaucoup parlé de Jeannette, on va se faire plaisir. Jeannette, Nasty Black, ce sera juste après ceci.
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1: Vous écoutez le Morning Show, on est ensemble jusqu'à 10h. Juste avant, c'était le groupe Keane, Everybody's Changing. En tout cas, ça fait plaisir d'écouter ces hits tout le long de la journée. Des hits, il y en aura plusieurs à vous proposer tout le long de la journée sur Énergie Maurice. Des nouveautés, des grands classiques. Bref, vous savez, la radio des hits, c'est Énergie. Allez, pour tout de suite, on va faire le tour du monde en 30 secondes. Nouvelle insolite, on pose nos valises du côté du Japon. Et ce matin, nous allons parler d'un sportif de 90 ans qui fait pâlir tout le monde. Mauvais mot, dès la âme ensemble pour gagner sur les bras. Allez, raconte-nous tout.
2: On part au Japon où un homme de 90 ans vient de réaliser un exploit qui risque d'en impressionner plus d'un. À un âge où beaucoup ont déjà rangé leurs affaires de sport, et ben Toshisuke Kanazawa, lui, continue de faire de la musculation. Et pas seulement pour garder la forme, parce qu'il vient de remporter son 19e titre national de culturisme. Et oui, à 90 ans, il continue de participer à des compétitions et de décrocher des trophées. Une belle preuve que la motivation et la passion peuvent nous accompagner tout au long de notre vie. Comme quoi, il n'y a pas d'âge pour avoir des muscles, mais et surtout pour donner une bonne leçon aux plus jeunes à la salle de sport.
1: Allez, au lieu de soulever votre tasse de thé ce matin, soulevez du poids en gym cet après-midi. Lui, il le fait, pourquoi pas vous? Allez, ça c'est notre conseil. Et pourquoi pas vous ce matin pour repartir avec ces billets qu'on va vous offrir, là tout de suite.
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1: Alors comment ça va se faire? Et bien c'est tout simple comme tout, on va vous proposer d'écouter un extrait audio. Dans cet extrait audio, il va falloir me dire à quel moment intervient la voix de Jarry. Est-ce que c'est au début de l'audio? Est-ce que c'est au milieu? Ou est-ce que c'est à la fin? Allez, on va faire un premier essai. On va écouter ça d'abord.
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0: J'adore les appeler dans la rue. 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
1: Alors, selon vous, Mr. Jarry est intervenu à quel moment? Au début, au milieu ou à la fin? Allez, vous n'avez pas bien entendu? On fait rapidement un petit récap.
0: J'ai un petit garçon qui s'appelle Tim et une petite fille qui s'appelle Vic et j'adore les appeler dans la rue. Victime, venez là!
1: Allez, c'est pas compliqué du tout. Si vous l'avez, cette bonne réponse, vous faites quoi là tout de suite?
2: Easy question, n'est-ce pas? Si vous avez la bonne réponse, appelez-nous tout de suite sur le 260 95 00. Vos réponses tout de suite sur le 260 95 00. Bonne chance à tous!
1: Allez, côté hit, on se fait plaisir. On accueille le beau gosse Enrique Iglesias en duo avec la chanteuse principale de l'ancien groupe Les Pussycat Dolls. Je vous laisse apprécier ce heartbeat, notre coup de cœur de ce matin.

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1: Ah, on est retourné dans le temps, le grand classique, le goal du moment avec Madonna. Alors pour ceux qui connaissent pas, Madonna c'est la version, si on devait faire un parallèle, eh bien vous prenez Lady Gaga d'aujourd'hui, eh bien c'est la version des années 70. Ou alors vous prenez Britney Spears, pour ceux qui étaient dans les années 2000, eh bien c'est sa version des années 70. En tout cas, on l'adore, la Madonna sur Énergie, on est là pour vous accompagner jusqu'à 10h, encore une vingtaine de minutes à passer ensemble les auditeurs. Mais puisqu'on est en mode relax and chill et que le week-end arrive dans quelques heures, eh bien quoi de mieux que de vous donner là tout de suite quelques conseils week-end.
2: Exactement, here we go with your tips of the day. Le week-end est toujours une belle occasion de pratiquer une activité en amoureux, en famille ou entre amis. Voyager par exemple, là, vous permet de sortir de votre routine, découvrir une nouvelle ville ou un nouveau pays vous permet de créer de nouvelles expériences et de beaux souvenirs. So book your trip to London, why not? À visiter un nouvel endroit, c'est aussi découvrir une autre culture, goûter des plats différents, rencontrer de nouvelles personnes et apprendre de nouvelles traditions. Des Saturday par exemple, faites un brunch dans un beau parc. Book a spa day ce dimanche, faites un massage si vous voulez vous relaxer et essayez la réflexologie.
1: Voilà pour vos conseils week-end du jour. Et nous, on va sans plus tarder se mettre en mode jeu, puisqu'il y a quand même 2 billets pour aller voir nul autre que Jarry en spectacle.
2: Oh yes, on accueille tout de suite Nicolas à l'antenne. Nicolas, bonjour et bienvenue sur Énergie.
3: Bonjour à vous.
2: Comment ça va, Nicolas?
3: Bien, merci.
2: Tu as prévu quoi ce week-end?
3: Ce week-end, relax, chill, à la maison.
2: En écoutant Énergie, ouais. N'est-ce pas?
3: Bien sûr, comme d'habitude.
1: Nicolas, tu fais quoi dans la vie?
3: Moi, je suis prof.
1: Très bien. En tout cas, avec cette voix-là, moi, j'aurais cru que c'est James Bond qui nous a appelé ce matin. My name is Nicolas. Nicolas Bond.
4: Nicolas 008.
1: Voilà. Et tu es prof dans quel domaine? Dans le collège? Dans le primaire?
3: Dans le collège.
1: Dans le collège, et tu enseignes quoi? Sorry, je sais, je pose beaucoup de questions.
4: Les affaires.
1: Oui, je sais.
3: La comptabilité.
1: La comptabilité, très bien. Ce matin, on va balancer nos comptes avec Nicolas. On va essayer de voir s'il trouve la bonne réponse. Alors Nicolas, je t'explique le principe, il y aura un audio qui va être joué. Il va falloir identifier à quel moment la voix de Jarry intervient. Est-ce que c'est au début, est-ce que c'est au milieu ou est-ce que c'est à la fin? Je te propose d'écouter et de me donner la réponse tout de suite après.
5: J'ai un petit garçon qui s'appelle Tim et une petite fille qui s'appelle Vic et j'adore les appeler dans la rue. Vic, Tim, venez là!
1: Alors, selon toi, Nicolas, à quel moment il intervient, le Jarry?
3: Au milieu.
1: Au milieu, on valide, on regarde.
2: Et oui, c'est gagné. Bravo à toi, Nicolas. Ce matin, tu repars avec 2 billets justement pour voir Jarry le 17 octobre au Triano Convention Center. Bravo, félicitations à toi, Nicolas.
1: Merci. Et on fait coucou à qui ce matin?
3: À mes soeurs en ce moment qui travaillent, qui sûrement écoutent la radio, et puis à mes élèves, bon courage pour les examens, et à vous aussi, bon courage et bon week-end.
1: Très bien. Bah avant, on a peut-être une dernière question à poser à Bond. Vas-y.
4: Merci beaucoup, Nicolas 008. Dis-nous, c'est quoi ta radio préférée?
3: Énergie, bien sûr.
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7: Bonjour à tous les béliers, c'est une bonne journée pour amorcer de nouvelles amitiés. Taureau, une journée très satisfaisante s'annonce. Gémeaux, si vous voulez que la vie vous sourie, apportez-lui d'abord votre bonne humeur. Les cancers, vous n'aurez pas vraiment envie de faire des efforts pour séduire. Lion, il se peut que vous vous sentiez un peu débordé. Vierge, n'hésitez pas à exprimer ce que vous ressentez. Les balances, vous aurez envie de concrétiser vos projets. Scorpion, il serait sage de...

0: Demandez un coup de main. Sagittaire, passez davantage de temps en famille. Les Capricornes, l'humeur ne sera pas au beau fixe. Les Verseaux, vous aurez tendance à sous-estimer la charge de travail. Poissons, restez attentifs et prêts à faire face à quelques imprévus. Belle journée à tous.
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2: Juste avant, c'était Alan Walker avec son hit Faded pour vous sur Énergie. Nous aussi, on va faire ça, on va fade légèrement le bouton pour vous annoncer qu'on va partir. Oui, le Morning Show, la version du 9 octobre 2026, c'est terminé. Mais la bonne nouvelle, c'est qu'il y aura une autre version dès la semaine prochaine.
0: Exactement, it's time to say goodbye. Voilà, c'est la fin de l'émission, le Morning Show. Ce fut un plaisir de vous accompagner en ce vendredi. Rendez-vous lundi prochain, dès 6h, avec Tasnim, Richard et Chalini. Portez-vous bien, have a great weekend. Keep shining, bisous à tous, bye.
3: Un énorme merci à vous tous d'avoir partagé ces quelques heures avec nous. Merci pour vos messages, vos participations à nos jeux et surtout pour toute cette belle énergie. On espère que vous avez passé quand même un aussi bon moment que nous. Et le week-end approche, donc profitez-en pour vous détendre, retrouver votre proche et surtout faites-vous plaisir. De notre côté, nous on vous donne rendez-vous lundi matin à partir de 6h pour une nouvelle semaine de bonne humeur, de surprise et de cadeaux qui vont arriver pour vous. Donc, same time, same fréquence. Moi, je vous dis ciao, ciao.
2: Et puis, si vous n'avez rien de prévu ce soir ou si votre agenda a toujours un free slot, eh bien, je vous recommande ce soir d'y aller du côté des cinémas de Tribeca pour aller voir notre collègue Alan en mode one-man show. Oui, ce sera un spectacle exceptionnel. Ça va commencer aux alentours de 19h30. Pas bien en retard, s'il vous plaît. Donc, soyez là à l'heure pour assister à notre ami Alan. Et promis, il va beaucoup vous faire rire ce soir. Allez, nous, on se dit ciao, ciao, bye-bye. Rendez-vous lundi pour une nouvelle aventure.
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2: Hello les amis, ici c'est Philippe et bienvenue dans le Energy Lunch, votre rendez-vous gourmand. Nous causons un peu l'eau manger, nous causons un peu l'eau tout, dans la musique, nous manons artistes. Et bien sûr, ma nouvelle lunette, je qui peut venir dans quelques instants. Alors restez connectés sur Energy Maurice. Mais avant qu'il nous rentre dans nous, comment nous j'ai le vif du sujet, allons voir la situation sur nos routes.
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2: Alors, pour votre info trafic, très mouvementé en ce moment, donc nous venons chez les tout du côté de Eben Motorway, quelques véhicules assez fluides, donc ça bouge, mais ne pas qu'à dire que ça bloque. Alors, Eberon, point réduit Eben, quelques ralentissements à signaler, mais pas vraiment d'embouteillage. Et finalement, nous guettons Beaubassin et Rosil, là-bas aussi, quelques véhicules, mais pas vraiment bloqués. Et finalement, donc, Coudon, se perd vers le nord ou vers le sud, là-bas, et commence à bloquer Tiki. Tiki Talé, tout de suite, nous balance un petit peu sa réclame. Ensuite, une nouveauté arrive pour vous.
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2: 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Quel artiste est nommé à la fois dans artiste masculin international et hit international? Est-ce que c'est A, Bruno Mars, B, Gims ou C, Tyke? Quel artiste est nommé à la fois dans artiste masculin international et hit international?

0: International, à Bruno Boss, Big Games et c'est Taï Calé les amis, ne pas oublier avouer NMA le 8-0, 2-0.
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2: Bonjour à tous, bienvenue dans votre Ciné News. Le film s'inspire de l'histoire vraie de France Hogan, une jeune ingénieure chez Facebook qui sollicite l'aide de Jeff Horwitz, journaliste au Wall Street Journal. Ensemble, ils se lancent dans une enquête pleine de dangers qui les mènera à révéler au grand jour les secrets les mieux gardés du puissant réseau social.
3: Les réseaux sociaux vous intéressent au moins?
4: Pas le moins du monde. Écoutez, je suis journaliste d'investigation. Ce type et cette entreprise jouent un rôle sans précédent dans nos vies.
5: Commencez par hocher la tête en douceur pour montrer votre intérêt. Oui, pas à ce point-là, un léger hochement. Bien.
6: Voici le nouveau monsieur Facebook de ce journal. Il ne cherche pas les scandales, il les traque.
7: Vous ne pouvez pas citer mon nom, tout ceci est confidentiel.
4: De qui voulez-vous parler?
7: J'ai fait tourner des classifieurs sur des groupes politiques dont 30% du contenu coche plusieurs facteurs de risque.
4: Attendez, je comprends rien à ce que vous dites.
7: Vous n'êtes pas journaliste tech?
4: En quelque sorte.
2: Social Reckoning, un film dramatique désormais diffusé sur vos grands écrans de M-Ciné.
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2: Et oui, comment ça peut dire? Et si c'était toi, nous t'y lançons un jeu il y a quelques instants et on a quelqu'un au bout du fil. Allô, allô?
3: Allô?
2: Oui, qui nous parle?
3: C'est Karine.
2: Karine, comment ça va, Karine?

0: ça va bien et toi?
1: Ah, ça va très bien, merci. Puis manger la Karine, puis boulot, qui peut faire comme ça?
0: Je travaille.
1: Aïe, aïe, aïe, aïe, aïe. Non, mais c'est bien, mais c'est bien, mais c'est bien. Là, pourquoi le manger ou ça finir à manger là?
0: Pas encore.
1: Ah, tu peux faire te manger toi comme ça, Karine? Pas correct ça, hein?
0: Non, mais j'ai pas trop faim, là.
1: Comprends-toi tout à fait, les gars, nous pas trop bloquent les temps, Karins. Karins, donc, si tu dis nous la bonne réponse, tu pour, alors, pour Minoubana, finaliste, et bien sûr, tu es capable de gagner la chance pour Al Cannes, pour te assister à Energy Music Awards. Tu ne parais, Karine, mais pour répondre toi la question, d'accord?
0: Oui, bien sûr.
1: Allez, écoute-moi attentivement. Quel artiste est nommé à la fois dans artiste masculin international et hit international? Est-ce que c'est A, Bruno Mars? Est-ce que c'est B, Gims? Est-ce que c'est C, Tyke? Bah, donne-toi 3 secondes pour réfléchir, Karine.
0: C'est Bruno Mars. Ah.
1: C'est Bruno Mars. Attention et certain.
0: Oui.
1: Allez, me check ça tout de suite. Eh ben oui, félicitations, Karine! Tu peux aller pour Minoubana, finaliste. Et bien sûr, si tu es tiré au saut, prépare tes valises parce que tu vas l'assister Energy Music Awards à Cannes. Tu aurais fait un petit coucou à l'antenne, Karine?
0: Ben oui, je fais un petit coucou à tous ceux qui me reconnaîtront.
1: Une petite célébrité d'après l'autre, toi.
0: Comment?
1: Mais j'ai une petite célébrité d'après l'autre, toi.
0: Je peux dire.
1: Allez, continue, tu fais un petit coucou à Bana, du monde qui reconnaît toi ensuite.
0: À toute la famille et tous mes amis.
1: Ah, c'est joli.
0: C'est
1: joli. Merci beaucoup, Karine. Merci, fais-nous plaisir. Ça, Karine, maintenant, le ta question pour toi, Karine. Quelle est ta radio préférée?
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4: On est toujours dans le Energy Lunch. Nous reste un petit thème à manger. Mon gentil message de notre ami Arvig Boomsing Gatti à l'Olibédia Programme Min Bouizoudi et ses amis Chicken Salad. Alors, les gens ont fait un petit salut à Manish et à Adesh. Alors, Arvig, comment nous disons pas? C'était avec nous un petit photo, nous aussi, de faire nous saliver depuis que nous étions tout de suite, qui nous fait nous passer un petit pause réclame et les hits continuent sur Energy Maurice.
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L'Energy Lunch continue les amis, il est 13h sur Energy Maurice. 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
2: Nouvelle et dernière heure de l'Énergie Lunch en ce vendredi, les amis. Alors, raconte-nous qui va être programme à manger. Je peux organiser ce qu'a voulu nous un petit photo pour Messenger Énergie Maurice. Et bien sûr, nous pouvons y aller à l'antenne ou même partager sur nos réseaux sociaux. Mais tout de suite, les amis, on balance une nouveauté.
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1: Eh bien oui, on est toujours dans l'énergie lunch, nous pécouche, manger, hit et tout, m'embolissement, avec comment ça grogne qui fait parce que nous avons un petit photo là de notre ami. Alors c'est notre ami Anaïs qui a envoyé un petit photo avec Amazon, mais mettez un petit programme à Briani Zodi. Alors ce qui met, c'est notre ami Anaïs qui a envoyé ça, petit photo là. Alors c'est quoi de ça, Briani? Comment tu fais? Poisson, poulet, enfin, parce que vous m'avez pas fait trop, comment dire, vous avancez un petit peu, tellement duré là-dedans. Alors c'est aussi qu'on a envoyé nous un petit photo, et bien sûr Anaïs, nous attendons un petit retour à vos questions. Sans plus tarder, les amis, on balance les hits.

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1: On est toujours dans l'Énergie Lunch. Nous prenons un petit peu avec à manger maintenant. Du coup, c'est un petit peu le nouvel artiste Miley Cyrus ou Miley. Allô, Miley vient de dévoiler le clip de Different Religion, sa collaboration avec modèle actrice, une virée dans le désert aux accents rock et cinématographique. Quel changement donc, man fans sont très très contre. Allô, il y a man fans de Miley Cyrus parmi vous. Tout de suite, les amis, on balance une nouveauté.
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3: Et c'est déjà la fin du Energy Lunch. Place maintenant à JP pour le Energy Zen. Nous guettons que ça, jeune homme, là, une concoctée pour nous. En attendant, nous réunions notre rendez-vous lundi midi pour une nouvelle émission du Energy Lunch. Et bon appétit à tous ceux qui ont coupé manger. Gros bisous et à toutes.
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1: Bon après-midi à tous, vous écoutez l'Énergie Zen, l'émission qui accompagne les jeunes du lundi au vendredi de 14 à 16h. Et à quoi s'attendre pendant cette heure? Vous êtes une pourcause d'actualité musicale sur vos artistes préférés. Et ensuite, nous baguette un peu par un animé qui peut faire un ravage actuellement. Mais pour tout de suite, une nouveauté sur Énergie Maurice.
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1: Dans l'actualité musicale aujourd'hui, dans l'Énergie Zen, après le succès de Top Model cet été, Kanoé est de retour avec Hola Ketal, un nouveau morceau en featuring avec RZA, un nouveau titre aux sonorités solaires et festives qui mélange rap et pop et qui marque une nouvelle étape dans l'univers surtout musical de Kanoé, quelques mois après la sortie de Mélancolie Crue. Et voilà, c'est tout pour l'actualité musicale et tout de suite, le retour des hits sur Énergie Maurice.

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1: Si vous êtes fan de Lego et d'anime, Lego One Piece est un anime spécial en deux parties disponible sur Netflix qui revisite les aventures de Luffy et de l'équipage du chapeau de paille, mais entièrement en briques Lego. Usopp raconte leur exploit à Chopper avec beaucoup d'humour et d'action de l'East Blue. Jusqu'à la grande ligne, on retrouve Luffy, Zoro, Nami, Sanji, Usopp et Chopper dans une version complètement décalée de leur aventure. Chaque épisode dure environ 30 minutes. Et voilà, c'est tout pour l'instant animé. Et tout de suite, le retour des hits sur Énergie Maurice.
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1: Nouvelle et dernière heure à passer avec vous dans le Énergie Zen, et à quoi s'attendre. Pendant cette heure, on va parler jeux vidéo, et tout plein de hits qui pouvaient zutte bouge, zutte les reins dans zutte voiture. Mais pour tout de suite, une nouveauté sur Énergie Maurice.
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1: Dans le monde du jeu vidéo, John Wick va bientôt passer à l'action avec un tout nouveau jeu 3A développé par Saber Interactive. On incarnera directement le célèbre Baba Yaga dans une histoire originale située plusieurs années avant les événements des films. Au programme, des combats ultra rapides en mode gunfu, des fusillades, des courses-poursuites et une ambiance très cinématographique. Le jeu est développé en collaboration avec Chad Stahelski et Lionsgate et il est prévu sur PS5.
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1: Énergie Zen, c'est terminé pour aujourd'hui. Et plaisir de vous avoir accompagné cette semaine. Et je vous donne rendez-vous lundi prochain pour une nouvelle édition. D'ici là, bon week-end à tous. Amusez-vous bien sur Énergie. Régalez vos oreilles avec Ban Hit qui vous fait se danser, bouge de terrain. Et pour tout de suite, le retour des hits.
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1: Bon après-midi les amis, ici c'est Philippe et bienvenue dans le Full Énergie. Oui, TGIF, c'est vendredi, nous avons déjà mis en mode relax pour ça week-end qui peut coûter là. Et justement les amis, on balance une nouveauté.
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1: L'ambiance continue dans le Full Energy en attendant d'ailleurs Cinemati Hit qui se tient content de nous passer par Esther Voyetti. Message pour Messenger Maurice, Energy Maurice. Et pour le plaisir pour moi, vous passez d'ailleurs à connaître un petit peu qui est un petit programme pour le week-end. Les amis, vous connaissez certains d'entre eux. Puis comment se prépare pour sa grand clash football qui va venir dimanche. Liverpool et Manchester City. Mais sans plus tarder, les amis, nous nous balançons un petit hit sur Energy Maurice.

0: Après la fin de la série originale, bien sûr, J.K. Rowling confirme qu'il y pitié encore un livre qui est dans le pipeline d'ailleurs. Donc, bonne nouvelle pour les fans d'Harry Potter. Les deux nouveaux livres sont disponibles à partir de février le 23 2027. Alors, et dans les fans de Harry Potter, parmi eux.
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1: Et c'est parti pour encore une heure dans le full énergie, les amis. C'est Philippe ici pour vous accompagner. D'ailleurs, comme on le dit à chaque fois, c'est la matinée dédicace. When you hit et qui se tient à côté de moi, passez par ici, envoyez un petit message. Mais sans plus tarder, on balance une nouveauté.
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1: On enchaîne avec une autre bonne nouvelle du jour. Alors, le film Flow qui a remporté, qui ne remporte un Oscar, l'in augmente le taux d'adoption pour Ben Chat Noir. Effectivement, donc, pour Ben qui ne connaît Flow, dans le film, le personnage principal, c'est un chat qui coule noir. Et à travers ça, Ben a remarqué qui Ben Chat Noir, qui est bien délaissé, peut se partir adopter pour Ben raison superstitieuse, bien sûr. Et il y a un petit hausse dans l'adoption de Ben Chat Mimi Noir. C'est fascinant l'impact qui est un film capable et d'un sur les gens.
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1: Bonjour à tous, bienvenue dans votre Ciné News. Le film s'inspire de l'histoire vraie de France Hogan, une jeune ingénieure chez Facebook qui sollicite l'aide de Jeff Horwitz, journaliste au Wall Street Journal. Ensemble, ils se lancent dans une enquête pleine de dangers qui les mènera à révéler au grand jour les secrets les mieux gardés du puissant réseau social.
4: Les réseaux sociaux vous intéressent au moins?
5: Pas le moins du monde. Écoutez, je suis journaliste d'investigation. Ce type et cette entreprise jouent un rôle sans précédent dans nos vies.
6: Commencez par hocher la tête en douceur pour montrer votre intérêt. Oui, pas à ce point-là, un léger hochement. Bien.
7: Voici le nouveau monsieur Facebook de ce journal. Il ne cherche pas les scandales, il les traque.
8: Vous ne pouvez pas citer mon nom, tout ceci est confidentiel.
9: De qui voulez-vous parler?
8: J'ai fait tourner des classifieurs sur des groupes politiques dont 30% du contenu coche plusieurs facteurs de risque.
9: Attendez, je comprends rien à ce que vous dites.
8: Vous n'êtes pas journaliste tech?
9: En quelque sorte.
1: Social Reckoning, un film dramatique désormais diffusé sur vos grands écrans de M-Ciné.
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1: C'est déjà la fin du Full Énergie, les amis. Nous passons un très bon moment ensemble. On se donne rendez-vous lundi pour une nouvelle émission du Full Énergie. En attendant, les amis, bon week-end à vous tous. Gros bisous et à toutes.
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